0: Mais ça n'a pas empêché de pouvoir malgré tout retrouver ces scènes de crime.
1: And this is basically what we've found.
2: 110 14.5 millimeter shells, 25 empty shells of 7.62 millimeter.
1: Total number of blindfolds.
2: 117.
0: Avec un collègue avec qui je me trouvais, on a pu s'infiltrer dans le hangar et faire un prélèvement sur un mur pour s'assurer que des innombrables traces qu'on voyait au mur, il s'agissait bien de, ou pas, de sang humain ou de sang animal. À l'analyse du laboratoire, c'était bien du sang humain.